ciel bleu apparaît au loin comme une illumination de bonté, comme une illumination d'humanité.